Bonjour à tous, je suis donc professeure de scénario à l'université Jean Jaurès à Toulouse et je suis aussi une doctorante en séries télévisées, donc je travaille plus particulièrement sur la relation entre les showrunners, donc les scénaristes de séries télévisées, je pense que vous savez ça maintenant, et leurs personnages dans les séries télévisées. Donc voilà, mon nom c'est Marie Mayos et on va commencer par parler de l'originalité en séries télévisées. Ce qu'on va voir dans un premier temps, c'est de la quality TV à la complex TV. Donc, on va évaluer ce que sont la quality TV et la complex TV. Ensuite, on parlera de l'originalité du concept, puis de l'originalité de la mise en récit. Et donc, nous commençons par la quality TV et la complex TV. Donc, en fait, en suivant l'étymologie du mot originalité, ce qu'on appellera une série originale ici, c'est une série qui propose quelque chose de nouveau, tout simplement. Donc quelque chose dont elle est l'origine, quitte à ce que cette originalité soit ensuite reprise maintes fois et imitée maintes fois par d'autres séries par la suite. Donc on va commencer par faire un petit point historique, parce que aujourd'hui l'idée qu'une série doit être originale pour plaire est vraiment quelque chose qui est une idée qui est assez commune, mais c'est vraiment quelque chose d'actuel, c'est-à-dire qu'il ne faudrait pas se focaliser là-dessus. Ça n'a pas toujours été le cas et ça n'a pas toujours été l'opinion des gens sur la série télévisée. En fait, au contraire, l'idée que la série télévisée devrait être originale pour être achetée par des producteurs ou des chaînes et regardée par les spectateurs, c'est donc une idée qui est assez récente, qui a commencé à peu près dans les années 90, voire même à la fin des années 90. Et jusque-là, en fait, une série télévisée, c'était quelque chose qui suivait une recette. Et finalement, on jugeait de la qualité d'une série, non pas en fonction de son originalité, mais en fonction de sa conformité à la recette. Donc on était loin finalement d'idéaliser des formes et des scénarios qui étaient surprenants. Mais donc à la toute fin des années 90, on a commencé notamment avec la chaîne HBO à avoir aux États-Unis des chaînes de télévision du câble qui avaient un statut assez particulier. Dans un premier temps, elles étaient payantes. Et elles le sont toujours d'ailleurs, ce qui signifie qu'elles avaient un public qui était relativement aisé et au final plutôt éduqué, dans l'ensemble en tout cas. Et donc ce public recherchait l'originalité et il recherchait la nouveauté, justement parce que c'était quelque chose qui était déjà valorisé dans d'autres arts, comme le cinéma ou comme la littérature. Et parce que ces chaînes télé sont payantes, elles ne reposent pas sur la publicité. Donc elles n'ont pas besoin de plaire aux annonceurs, aux publicitaires. Et c'est justement ces annonceurs qui, jusque-là, surtout sur les networks, demandaient des programmes plus consensuels, justement pour plaire au plus grand nombre et donc vendre plus de produits, tout simplement. De plus, en tant que chaîne du câble, ces chaînes n'avaient pas à se conformer à la censure américaine, la FCC. Et enfin, HBO particulièrement avait des revenus assez importants, ce qui fait qu'elle pouvait produire des programmes qui étaient plus coûteux que la moyenne des programmes de network. Et donc c'est à partir de là qu'on a commencé à avoir des programmes qui sortaient du lot, à commencer par les célèbres séries de HBO, The Sopranos et The Wire. Et après, à la suite finalement de HBO, on a eu des chaînes câblées comme AMC ou Showtime, qui se sont intéressées elles-mêmes à ce modèle de série, donc des séries un peu originales et nouvelles. Et finalement, à la suite de ces chaînes câblées, on a aussi eu des chaînes de network qui ont commencé elles-mêmes à essayer de faire du contenu de ce type. Alors, un peu plus difficilement, mais c'est arrivé. Donc là, on a l'exemple

0: exemple de Breaking Bad sur AMC et de Masters of Sex sur Showtime. Donc avec la naissance de ce nouveau type de série, les scénaristes et les spectateurs ont commencé à se dire que finalement, l'originalité était le gage de la qualité en série. Et ça, c'est arrivé à ce moment-là. Et du coup, les chercheurs sont allés jusqu'à définir un nouveau genre sériel qu'ils ont appelé la quality TV, donc littéralement la télévision de qualité, et qui correspondait en fait au choix esthétique qui était défini par ces séries comme The Sopranos et The Wire. Et du coup, on a une définition de la quality TV par Robert J. Thompson qui dit que la quality TV, c'est alors un pédigré de qualité, donc référence à des programmes de qualité, de nombreux personnages, des séries qui conservent le souvenir de ce qui se passe dans la série, qui produisent de nouveaux genres par la combinaison de genres existants, des séries conscientes d'elles-mêmes, et qui ont une tendance prononcée à aller vers le réalisme ou la controverse. Donc, en réalité, ce qui a fait pendant un temps l'originalité des séries, comme The Sopranos et The Wire, est devenu finalement une recette, puisqu'on peut en tirer des espèces de codes pour un genre à part entière qui serait la quality TV. Et en même temps, ce qui est assez intéressant, c'est que certains éléments de cette recette, comme justement la production de nouveaux genres par la combinaison de genres existants, sont justement une tentative de créer du nouveau à partir de l'ancien, donc finalement de faire quelque chose d'original. Donc là, on a une position qui est un peu paradoxale, puisque quelque part, on a une recette, et en même temps, cette recette demande une nouveauté ou une originalité. Alors, je fais une petite parenthèse pour dire qu'il faut faire quand même attention au nom qui a été donné à ce genre. Ça s'appelle la télévision de qualité, finalement uniquement parce que le type de spectateurs qui s'intéressaient à ces séries et qui s'intéressent encore à ces séries aujourd'hui est un type de spectateur qui est éduqué et qui est donc valorisé. Et finalement, parce que justement la nouveauté et l'originalité étaient valorisées à ce moment-là. Mais il ne faudrait pas penser que la qualité d'une série télévisée ne dépend que des critères qui sont donnés par Robert J. Thompson ici. Il faudrait peut-être lui trouver une nouvelle appellation, on peut tout simplement appeler ça les séries modernes, ou en tout cas des séries qui recherchent l'originalité, mais rien de plus. C'est pas une question de jugement de valeur. Et justement, on a un autre chercheur qui s'appelle Jason Mitchell, qui lui a défini autrement l'originalité de ces séries. Lui, il ne parle pas de télévision de qualité, mais il parle de télévision complexe. Il dit « complex TV », c'est le titre de son livre. Et lui, il voit dans la complexité des programmes d'aujourd'hui leur véritable différence, ou leur véritable originalité, justement, par rapport aux programmes précédents. Et donc, pour Mitel, justement, la caractéristique la plus représentative de la télévision complexe est son aspect non conventionnel. Donc, on va voir maintenant un exemple de ce que la notion d'originalité a apporté à la narration à la fin des années 90, avec un épisode de la cinquième saison de Buffy contre les vampires de Joss Whedon. On va regarder une petite séquence assez courte.
1: I'm out of here. Riley and I are going to the movies.
2: Okay, have a good time.
1: What are you doing here?
2: Buffy, if you're going out, why don't you take your sister?
3: Mom!
0: Alors, pour ceux qui connaissaient et qui connaissent la série, en fait, ce qui est vraiment particulier dans cette séquence, qui a l'air assez anodine, c'est l'introduction du personnage de Dawn, qui est donc la sœur de Buffy. Et les spectateurs qui avaient suivi la série pendant les quatre saisons précédentes savent sans l'ombre d'un doute que Buffy est fille unique. Et du coup, là, il n'est pas expliqué, à ce moment-là, pour la première apparition de Dawn, il n'est pas du tout expliqué comment Buffy en vient à avoir une sœur. Et ça n'a pas été expliqué pendant encore cinq épisodes. C'est arrivé là, comme si c'était tout à fait naturel que Buffy ait une sœur. Et du coup, pendant ces cinq épisodes, les fans ont été pour le moins inquiets qu'on ait osé perturber à ce point un univers qu'ils connaissaient par cœur, auquel ils étaient habitués. Et ils ne comprenaient pas cet événement, finalement, qui ressemblait à une grossière erreur de script ou d'écriture, mais qui était justement, et ça ils l'ont appris plus tard, une marque d'originalité de la part des auteurs. Et justement, c'est à ce moment-là, pendant ces cinq épisodes, que les fans ont commencé à écrire sur Internet, un peu partout, à dire « Trust Joss ». Donc ça, c'est « Il faut faire confiance à Joss Whedon », donc le créateur de la série. Et il est devenu évident à ce moment-là que l'originalité de la série devenait en quelque sorte une théorie de l'auteur. Alors qu'est-ce que ça veut dire?

0: C'est-à-dire que plus on est allé vers des formes nouvelles, plus il a fallu aller vers l'originalité, et plus on a reconnu la patte d'un artiste derrière ce travail. Donc en fait, on a commencé à penser, puisque l'originalité dépend d'une personnalité, et que la personnalité dépend de l'artiste, eh bien on a fait le lien entre l'originalité et l'art. C'est parce que les séries sont originales qu'elles peuvent être élevées au rang d'art. Alors que jusque-là, la série n'était pas vraiment considérée comme un art, ou assez rarement, et personne, du coup, n'avait son nom associé à sa série, ni le réalisateur, ni le scénariste, ni personne, en fait. C'était souvent la chaîne qui représentait la série. Et donc, c'est pour ça que l'originalité a commencé à être célébrée en série, puisqu'elle permet à un individu de s'exprimer et d'exprimer sa créativité. Et en fait, on appelle ça la légitimation, tout simplement. C'est-à-dire que l'originalité d'une série a permis de légitimer la série, c'est-à-dire de la valoriser aux yeux de tous. Cependant, ce qu'il faut retenir, c'est qu'une série qui est légitimée, qui est valorisée, n'a pas nécessairement plus de succès qu'une série qui serait au contraire un peu plus formatée, qui suivrait une recette ou qui serait plus populaire. En fait, c'est même souvent l'inverse. Donc, encore une fois, ce que je veux que vous vous posiez comme question, on va ouvrir un débat, en fait, ici. Mais avant de continuer le cours, j'aimerais que vous vous posiez la question, tout simplement. Est-ce qu'une série est nécessairement meilleure parce qu'elle est originale? Nous en venons maintenant à l'originalité du concept. Alors, maintenant que nous avons vu comment l'originalité d'une série est devenue très importante à travers l'histoire de la série télévisée, et notamment à la fin des années 90, on va commencer à voir comment vous pouvez, vous, créer des séries originales et donc différentes façons d'être original en série. Alors, la première façon d'être original en série, c'est la plus évidente, mais ce n'est pas la seule. Il s'agit tout simplement de faire rentrer sa série dans la catégorie qu'on appelle « high concept ». En fait, la notion de « high concept », elle est développée ailleurs dans ce cours, mais nous, on ne va pas trop s'attarder sur le sujet, mais on va quand même en faire une définition assez synthétique. On va peut-être reprendre des points que vous avez déjà vus, mais sous un angle un peu différent. Donc, ce qu'on doit commencer par rappeler, c'est que la force du concept, du high concept, repose sur l'immédiateté de la réaction. C'est-à-dire qu'il ne suffit pas que le concept soit original pour être high concept, il faut qu'il soit immédiatement appréciable par celui qui entend votre pitch. Donc globalement, on peut réduire ici le high concept à sa forme la plus simple. Vous pouvez produire une série à high concept si, dans un premier temps, vous pouvez résumer le concept de votre travail en une ligne. Ça, c'est ce que les gens répètent très souvent sur le high concept. On dit souvent qu'un high concept peut se réduire à une phrase qui commencerait par « et si ?»« Et si quelqu'un faisait un parc d'attractions avec des dinosaures ?» Voilà, ça a été fait. Cependant, ça ne suffit pas. Un homme et une femme, par exemple, qui se battraient pour avoir la garde de leur enfant, ça, c'est finalement un concept qui est très court, qui peut se définir en une phrase, mais ça n'est pas un high concept. Et je pense que vous le sentez que ce n'est pas un high concept, parce qu'un high concept doit être, à proprement parler, du jamais vu. Alors, il faut idéalement que ça n'ait jamais été fait, voire si c'était possible, que ça n'ait jamais été pensé. Alors ça, ce n'est pas tout à fait possible, mais il faut s'en rapprocher au maximum. Et une façon de faire ça, qui est assez simple, c'est tout simplement de prendre un concept qui a déjà été travaillé plusieurs fois et d'y ajouter un élément inattendu. Donc là, on va en voir un exemple.
1: Good evening, ladies and gentlemen. I'm a tax-paying American and small business owner in the great state of Louisiana. I also happen to be a vampire. Now, in the past years, there's been a lot of inflammatory talk from politicians warning their constituents not to trust vampires. The truth is, vampires are as different from each other as humans are, and we ask only to be treated as such.
0: Donc en fait, dans cet exemple de la série True Blood de Alan Ball, on voit que les créateurs sont partis d'une idée qui est finalement assez commune et qui a déjà été faite de nombreuses fois, à savoir se demander et si les vampires existaient et étaient partout autour de nous. Et ils ont repris ce concept et ils l'ont tordu pour le rendre totalement inattendu. Ils se sont demandé et si ces vampires voulaient être considérés comme des citoyens à part entière. Et c'est ça qui a donné le concept de la série True Blood. Un dernier élément qu'on va retenir ici du high concept, c'est qu'il doit plaire naturellement à un grand nombre de personnes. C'est ce qui le rend finalement si intéressant pour les producteurs et pour les chaînes, parce qu'il va attirer beaucoup de gens. Donc finalement, faire quelque chose qui soit concis, qui soit court et qui soit original, ben, ça ne suffit pas. Si par exemple je vous dis « et si la couleur rouge disparaissait du monde ?» Bon, en effet, c'est court à exprimer, c'est original, mais donc a priori ça n'a jamais été fait. Mais dans les faits, en fait, ça n'a jamais été fait parce que ça n'intéresse personne. Faire de la nouveauté, ça n'a de sens que si ça éveille une curiosité, tout simplement. Et enfin, une dernière règle qu'il faudrait retenir, alors là, elle est valable pour toutes sortes de concepts et pas uniquement que pour le high concept, mais pour que le concept de votre série fonctionne, il faut qu'il puisse être décliné sur plusieurs épisodes ou étiré sur plusieurs épisodes. Par exemple, si on prend le high concept d'un film comme « Des serpents dans l'avion », eh ben, ça peut attirer du monde dans un cinéma, et là, le high concept est très clair, il est dans le titre. Mais ça va quand même avoir du mal à franchir le cap de l'heure et demie. D'ailleurs, c'est peut-être discutable de savoir si ce concept a franchi le cap de la demi-heure dans ce film. Mais ça, c'est un autre débat. Donc en fait, donc on a fini avec le high concept, et maintenant on va voir une autre façon de produire un concept original, qui est justement proposée par Thompson dans la définition qu'on a vue de la quality TV. Il parle de produire de nouveaux genres par la combinaison de genres existants. Donc maintenant, ce qu'on va voir, c'est le croisement des genres. En fait, la notion de genre, ici, elle peut s'entendre de deux façons différentes, qui peuvent être toutes les deux intéressantes à utiliser. Soit on considère le croisement des genres cinématographiques. Et donc là, on va voir ce que ça peut donner, ce croisement de genres. I'm terrified. I feel space is opening up inside of me. Like a building with rooms I've never explored. I think there may be something wrong with this world. Something hiding underneath. These violent delights have violent ends. Donc dans cet extrait de la bande-annonce de Westworld, de Lisa Joy et de Jonathan Nolan, par exemple, il apparaît assez clairement que l'objectif des créateurs, c'est de croiser deux genres cinématographiques qui sont très connus, à savoir le western et la science-fiction. Alors, le western et la science-fiction sont des genres qui existaient au cinéma préalablement à la télévision, et donc ils ont emprunté les codes de ces films. Mais l'objectif peut être aussi de croiser deux genres sériels, donc pas des genres cinématographiques, mais des genres proprement sériels. Alors là, on va en voir un autre exemple très différent. Hey. So what do you think is going to happen when I stick a needle into his eardrum? You quizzing us? This is a good quiz. He'll scream in pain. Don't listen to her. Very small needle, very steady hand. Now, when I pull back on the plunger, what do you think is going to come out? Air. Boy, that air sure is red. Persistent stapedial artery. Should disappear in the embryonic stage, but just like his dead brother. He really can't let go. The artery's been pressing against the temporal lobe of his brain, right above the ear canal. Explains the voices, the dizziness, everything. Now you guys can explain how we're gonna make it better.
2: Will my brother's voice go away?
0: Donc bon, là il est vrai que les sous-titres sont assez catastrophiques, mais l'idée est à peu près là, c'est-à-dire que dans cet extrait donc, de Dr. House de David Shaw, on s'attend à être dans une série médicale assez classique du type urgence par exemple. Mais très vite il apparaît que le docteur de cette série n'est pas du tout intéressé par le bien-être de son patient, puisqu'il n'hésite pas à lui faire du mal, à lui mettre une seringue dans l'oreille, et il n'est même pas intéressé par le traitement qu'il va donner à son patient pour mettre fin à ses symptômes, puisqu'il s'en va avant que le traitement ait eu lieu. Donc finalement, ce qui intéresse le Dr. House, c'est l'enquête. Et finalement, ça c'est parce que Dr. House est une adaptation des romans de Sherlock Holmes dans le milieu hospitalier. Donc finalement, la série Dr. House croise deux genres sériels qui sont le genre de la série médicale et le genre de la série policière, dont elle reprend les codes et le format. Et enfin, on va en arriver à une autre façon, une dernière façon de trouver la nouveauté en jouant sur le genre en série télévisée. Et l'une de ces façons, c'est donc d'utiliser un genre sériel qui est reconnu et efficace, que les gens connaissent intimement, et de l'utiliser complètement à contre-emploi. Alors par exemple, si on définit le soap opera assez rapidement comme un genre sériel ayant pour pilier dramatique des questions comme la famille, l'amour et le pouvoir, il faut retenir ces trois piliers du soap opera, la famille, l'amour et le pouvoir, on va être surpris de redécouvrir quelque chose comme ceci.
3: answer for your brother's latest treason.
4: What is the meaning of this?
5: She's to be your queen. Have you no regard for her honor?
6: If Robb Stark was a pact with us, he should come himself.
7: My son is fighting a war, not playing at one.
8: I cannot defeat my brother in the field.
9: You must give yourself to the Lord of Light.
0: Donc là, si vous avez fait attention au dialogue et à ce qui se passe dans ce résumé de la saison 2 de Game of Thrones, on voit très bien que Game of Thrones est un soap opéra à l'origine, c'est-à-dire qu'il y a tous les codes du soap opéra qui se retrouvent dans Game of Thrones. Mais bien sûr, ça n'est pas un soap opéra comme vous le connaissez, à savoir comme Plus belle la vie ou comme Amour, gloire et beauté, c'est évident. Tout simplement parce que le genre du soap opéra a été détourné pour contenir déjà beaucoup de violence et de mort, ce qui a fait la particularité de Game of Thrones, et pour avoir lieu dans un monde médiéval fantastique. Donc toutes ces choses qui vont à l'encontre de ce qu'on s'attendrait pour un soap opéra classique. Alors aujourd'hui, la mode en série télévisée est très tournée vers les adaptations, c'est-à-dire qu'il est question de prendre des comic books, des romans ou des films, et d'en faire des séries télévisées, ou très tournée aussi vers les franchises, c'est-à-dire utiliser des œuvres et des jeux existants, par exemple, et étendre leur univers avec une série télévisée qui serait associée à cet univers. Alors, à condition de trouver un angle original sur des œuvres déjà existantes, cette technique peut quand même être vectrice d'originalité. Ça n'a pas l'air comme ça de pouvoir être utilisée pour créer de l'originalité, puisqu'il y a déjà une œuvre originale, justement, mais ça peut l'être dans la mesure où ça permet de redécouvrir ces œuvres originales qui sont souvent oubliées ou qui sont inconnues du public spécifique de la série télévisée, et que ça permet aussi de créer un nouvel angle sur ces univers-là. Donc voilà, tout ça sont les principales façons de produire un concept sériel original. Donc pour résumer, on va se demander ensemble comment vous y prendriez-vous pour rendre le concept de votre série originale. Donc maintenant, on en vient à l'originalité de la mise en récit. Alors certes, avoir un concept de série originale, ça peut être une manière très très efficace d'avoir une série qui est originale, mais ce n'est pas la seule façon de proposer un programme qui soit nouveau ou qui ne soit jamais vu. L'originalité de la série, elle peut reposer en effet sur son concept, mais elle peut aussi reposer sur sa forme. Alors, ce qu'il faut garder en tête en permanence, c'est que la série est naturellement plus longue qu'un film moyen. Ça, c'est assez évident, mais du coup, ça lui ouvre beaucoup de possibilités pour jouer notamment avec ce qui est l'une des bases du récit, à savoir la temporalité. Donc nous, on en vient à discuter de la temporalité comme une façon de créer l'originalité en série. On va déjà donner une définition du récit qui pourrait être celle-ci. Un récit est une histoire temporalisée racontée selon un point de vue. Donc l'histoire, ce sont tous les événements qui se produisent, mais ce sont tous les événements qui se produisent dans l'ordre chronologique et racontés de façon omnisciente, comme si on avait accès à tous les éléments de l'histoire en même temps. Mais pour vous, pour raconter cette histoire, une histoire, ce n'est pas très intéressant en fait. Vous, quand vous allez la raconter, vous allez choisir, par exemple, de raconter la fin au tout début, ou de revenir régulièrement en arrière, par exemple, avec des systèmes de flashback pour expliciter des éléments de l'intrigue, etc. Et tout ça, tous ces choix sur la manière dont vous allez agencer votre histoire, c'est la temporalisation. Et en série, justement, parce qu'il y a beaucoup de temps, en fait, le temps, c'est la matière première de la série, tout simplement, et ben, il y a de nombreuses façons d'utiliser le temps, c'est assez évident. Alors, par exemple, on va prendre la série Lost. Déjà, dans la première saison, à chaque épisode était construit autour d'un personnage. Donc déjà, ça lui donne un point de vue spécifique à chaque épisode, mais on reviendra sur la notion de point de vue. Mais au-delà de ça, dans chaque épisode des premières saisons, on a des flashbacks, des retours en arrière, donc, qui viennent nous montrer ce que vivaient les personnages avant de monter dans l'avion qui s'écrase au tout début de la série. Et donc, ça permettait de souffler un peu de temps à autre, c'est-à-dire que ça permettait de sortir de l'île, ça permettait de mieux connaître les personnages, et ça a fait la marque de la série, donc finalement, son originalité. Mais à la fin de la saison 3, les créateurs de Lost sont allés un peu plus loin dans l'originalité, puisque les flashbacks, c'est quand même quelque chose qui est relativement courant dans le récit classique. Là, ils sont allés un peu plus loin, puisqu'ils ont échangé leur traditionnel flashback par des flash-forward, c'est-à-dire des sauts en avant, dans le futur. Et donc ça, c'était original, d'autant plus que c'était totalement inattendu par le public qui, pendant deux saisons et demie, avait pris l'habitude d'avoir des flashbacks. Et donc, ça permettait aux auteurs de continuer leur récit en gardant, en conservant au maximum l'attention des spectateurs. Et à la saison 6, les auteurs ont fait un choix qui était encore plus original, qui était même presque inédit, c'est-à-dire qu'ils ont décidé de remplacer ces flash-forwards par des flash-sideways. Alors ça signifie qu'en fait, ils ont remplacé ça par des versions alternatives de la vie des personnages, donc des flashs sur le côté, on va dire. Alors bien sûr, vous pouvez reprendre ces exemples de Lost, etc., qui ont permis l'originalité de la série, mais il ne s'agit pas, vous, de prendre votre histoire, de la découper en morceaux et d'agencer les séquences un peu au hasard sur une timeline pour que ça vous fasse une manière de raconter votre récit qui soit originale. Encore que ça pourrait être tenté, hein, ça pourrait être un test, mais globalement, il faut utiliser cette temporalité pour souligner le concept de votre série. C'est-à-dire que finalement, vous allez tirer parti de la durée de la série pour raconter votre histoire de la manière qui soit la plus pertinente possible, tout bêtement. Par exemple, dans la série True Detective de Nick Pizzolatto, l'auteur, qui est Nick Pizzolatto, a construit la temporalité de la série en strates, qui se rejoignent et se font écho en permanence. Et donc on passe brutalement du passé au futur, au cours d'une enquête qui, elle, s'éternise. Et finalement, toute cette manière de construire le temps et la temporalité dans True Detective, ça fait écho à une philosophie du temps qu'a un des personnages de la série qui s'appelle Rustin Cole. Et donc on va voir quelle est cette philosophie.
10: Why should I live in history, huh? Look, I don't want to know anything anymore. This is a world where nothing is solved. Someone once told me time is a flat circle. Everything we've ever done or will do, we're gonna do over and over and over again. And that little boy and that little girl, they're gonna be in that room again. And again.
0: Donc voilà, on voit bien en quoi la création temporelle de la série de True Detective correspond à l'image que Rustin Cole a du temps lui-même. Donc voilà, une originalité dans la construction d'une série ou dans sa forme ne peut jamais être gratuite, ne doit jamais être gratuite, sinon elle paraîtra complètement vaine. Et de fait, c'est finalement le contenu de votre série qui vous permettra d'être original dans la forme de la série, puisque l'un va faire écho à l'autre en permanence. Donc finalement, si votre histoire elle-même manque de richesse, vous allez avoir du mal à trouver de la nouveauté ou de l'originalité dans la forme de votre série. Donc là, on a vu la temporalité. Maintenant, l'autre base de la mise en forme de votre récit, outre donc cette temporalité, c'est son point de vue. On l'a vu tout début dans la définition du récit. Alors là, bien sûr, il est assez difficile de définir ce qu'est un point de vue original, à part dans des cas vraiment extrêmes, c'est-à-dire, par exemple, un film qui se passerait entièrement du point de vue d'un âne ou un film qui se passerait entièrement du point de vue du cheval. Bon, voilà, ça c'est fait. Maintenant que c'est fait, on ne peut plus le refaire, c'est plus original. Mais globalement, on va sortir de cette extrémité de l'originalité du point de vue et on va se poser la question différemment. Alors certes, ça ne devrait peut-être pas être considéré de nos jours comme une originalité, mais aujourd'hui, la question du point de vue inédit telle qu'elle est abordée par les producteurs et même par les spectateurs revient à travailler plus spécifiquement la notion de représentativité. Alors en fait, ce qui n'est pas nouveau aujourd'hui, c'est que souvent quand on parle de showrunner ou de scénariste, et si on imaginait qu'on les rassemblait tous les showrunners et les scénaristes dont on parle en série télévisée, si on les rassemblait, ça donnerait à peu près quelque chose comme ça. Donc là, on en a une dizaine pour donner un exemple. Et on voit que tous ces gens ont des points communs qui sont assez évidents, c'est-à-dire que, ben, pour commencer, ce sont des hommes, ils sont blancs, ils sont cisgenres, c'est-à-dire qu'ils ne sont pas transsexuels. Et du coup, ben, finalement, ces points communs font qu'il y a un défaut de représentativité des autres types de personnes qui existent dans le monde. Alors, on n'est pas ici pour commenter le défaut de représentation des minorités ou des femmes à l'intérieur des salles d'écriture, ce n'est pas la question, ou parmi les créateurs. Mais par contre, ce qui est évident, c'est que cette unité parmi les showrunners, eh ben, ça a un effet néfaste sur la diversité des personnages et donc sur la diversité des points de vue en série. Par exemple, beaucoup de séries HBO dont on a loué l'originalité

de la forme et du concept sont des séries qui abordent finalement de près ou de loin la question de la virilité et la question du rapport à la famille de personnages qui sont masculins et blancs. Donc là, on a l'exemple de Sopranos et Mad Men, et ici de True Detective et de Breaking Bad. Donc on voit que la virilité est quand même une question qui est extrêmement importante dans ces séries. Alors ça ne retire rien à la qualité de ces séries, ça ne retire même rien à leur originalité sur d'autres points. Mais finalement, il est apparu assez récemment qu'il y avait des points de vue en séries télévisées qui étaient sous-représentés dans l'industrie télévisuelle et que ces points de vue pouvaient être marketés comme des éléments qui pouvaient être nouveaux et donc originaux. Donc ça, c'est quelque chose qui s'est vu au cinéma récemment assez souvent avec la féminisation de figures populaires en fait, de la série télévisée, par exemple la féminisation des personnages de SOS Fantôme. À la télévision, c'est un peu plus rare. Mais on se rend compte que les séries qui sont produites par des minorités ou par des femmes tendent à prendre des points de vue qui sont drastiquement différents de ce qui se faisait habituellement, en choisissant des personnages qui sont assez hors du commun ou hors normes. Donc ici, on a l'exemple de Orange is the New Black et ici de Sense8. Donc on voit que finalement, la diversité des personnages est bien, bien plus grande que dans les séries qui sont réalisées ou scénarisées par des hommes blancs. Alors, il n'est pas besoin nécessairement de faire partie d'une minorité ou d'être une femme pour donner le point de vue d'individus qui sont sous-représentés en série. Mais cependant, le terrain est quand même assez glissant parce qu'il ne faudrait pas s'arrêter aux clichés et aux stéréotypes. Et quand on ne fait pas partie d'une catégorie, c'est beaucoup plus difficile d'en parler. Donc, à ce titre, ce qui est évident, c'est qu'une meilleure représentation des minorités et des femmes dans les salles d'écriture ou parmi les showrunners, ça pourrait être quand même un pas en avant. Mais si vous voulez travailler un point de vue original, eh bien, vous devez enrichir vos expériences et votre écriture. Et donc, il y a plusieurs moyens qui sont assez évidents, mais qu'on va rappeler rapidement ici. Donc, on va voir maintenant comment travailler son originalité, tout simplement. La première façon, c'est de faire des recherches, tout simplement. En fait, c'est pour trouver un point de vue différent, il faut aussi pouvoir lire et se renseigner sur la façon de voir des autres. C'est aussi simple que ça. Par exemple, pour sa série « Deadwood », David Milch a fait des recherches sur la façon de s'exprimer des mineurs, donc des gens qui travaillaient à la mine et des chercheurs d'or dans l'Ouest à l'époque western. Et finalement, ça donne de la couleur au dialogue de la série, qui est devenu vraiment très célèbre pour ça. Et ça lui permet de créer des personnages qui sont originaux et qui sont très bien caractérisés. Donc ça a fait toute l'originalité de la série. Une autre façon de faire ça, c'est de faire appel à des experts ou à des spécialistes qui auront un point de vue très précis, donc un point de vue documenté. Par exemple, il y a la plupart des séries médicales ou des séries policières qui font appel à des consultants, des médecins ou des infirmiers, des policiers, etc., pour recueillir des témoignages et les utiliser dans leur série. Alors, je ne sais pas si vous pourrez faire ça peut-être avec votre entourage, mais en tout cas, ça peut être un bon moyen de créer une série plus originale. En fait, ce qu'il faut garder à l'esprit, c'est que la réalité est quand même l'une des premières productrices d'histoire. Et que les gens qui ont un point de vue original sur cette réalité, qui ont un point de vue privilégié sur des tranches de cette réalité, eh bien, ils sont tout indiqués pour vous aider à construire des récits originaux. Et enfin, et ça c'est un conseil que vous donneront de nombreux artistes, et pas seulement des scénaristes, pour produire du contenu nouveau, il est bon de vivre des choses tout simplement qui n'appartiennent qu'à vous, c'est-à-dire de voyager, d'apprendre des langues, de faire des sports ou des activités, quelles qu'elles soient, peut-être spécifiques, un peu originales elles-mêmes, de rencontrer des gens, de faire des expériences sociales, etc. Donc finalement, que l'on soit adepte ou non, là c'est à vous de voir de la théorie de « on ne peut écrire que sur ce que l'on connaît », dans tous les cas, ça ne fait pas de mal de connaître intimement ou personnellement quelque chose dont on a envie de parler, en fait, ça c'est évident. Donc tout ceci nous amène à la dernière question de ce cours sur l'originalité de la série, qui est « quelle est la part de votre expérience qui serait le plus susceptible d'être utilisée pour écrire votre série ?» Donc maintenant, on va faire le tour de toutes les questions de révision de ce cours. Est-ce qu'une série est nécessairement meilleure parce qu'elle est originale? Comment vous y prendriez-vous pour rendre le concept de votre série originale? Et quelle est la part de votre expérience qui serait le plus susceptible d'être utilisée pour écrire votre série? Donc voilà, c'était la fin de notre leçon. J'espère que ça vous a plu et que vous suivrez les leçons suivantes donc sur les séries télévisées et notamment sur les personnages. Je vous remercie. Bonne journée.